0: une fille. Okay. À quoi pense les tchèques quand ils pensent à quelque chose?
1: Pensent-ils comme des tchèques?
0: Pensent-ils rouge ou pensent-ils rose? Ou pensent-ils...
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Les contemplations. Demain, dès l'aube, à l'heure où blanchit la campagne, je partirai. Vois-tu, je sais que tu m'attends. J'irai par la forêt, j'irai par la montagne. Je ne puis demeurer loin de toi plus longtemps.